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Pour le moment, nous l'appellerons bonheur.

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0: On ne présente plus Messaline, le combo métal bressan, né sur les cendres de Feu Absurde et présent sur la scène hexagonale depuis plus de 22 ans. C'est désormais en formule quintette que le groupe sévit. Éric Martelat et Agnès Gilbert au chant, Mathieu Gilbert aux guitares, Didier Chopflin à la basse et Alain Blanc à la batterie.
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le 30 septembre 2022, Messaline avait sorti Vieux Démon. Les fans de hard rock des années 70-80 s'en donnaient à cœur joie. Le 6 mars 2026, Messaline enfonce le clou avec Alias Lit, son 7e album studio. Conçu comme une enquête policière et ésotérique sur les faux-semblants, ce disque de 9 titres s'impose par sa richesse textuelle et sonore.

Chez Messaline, pas de formatage, pas de concession. Le groupe construit une atmosphère, installe un malaise parfois, joue avec les contrastes. Musicalement, Messaline navigue entre plusieurs influences sans jamais se perdre. Le spectre des années 70 plane constamment. Orgue vintage, guitare granuleuse ou groove organique.

Messaline impose son univers, quitte à dérouter. Et c'est précisément ce qui fait sa force. Messaline, 22 ans de hard rock en résistance, on en redemande. Il sera en concert avec Motores et Heavy Illusion dans le cadre du festival Poulard de Bresse à l'espace Salvaire à Attigna le samedi 12 septembre 2026. Messaline, c'est l'artiste de la semaine sur Radio B.

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Amis burgiens, bonjour à vous. Electric Boogaloo Stories revient en fanfare avec une nouvelle saison qui commence dès ce mois de septembre 2026, après un été chaud chaud chaud et des températures de 10 degrés au-dessus des moyennes, 39 et plus si affinité. Pouf ! L'été quoi ! La chaleur du sud de la France, transposée au-dessus de la Loire et sur le littoral de l'Atlantique. Tous les ans, nous parlons du réchauffement climatique depuis 20 ans et tous les ans, nous souffrons de la même surchauffe. Pour ceux qui résistent encore et toujours à l'envahisseur, la climatisation. Bravo à tous ces valeureux êtres humains qui ont dit non aux techniques polluantes et ont préféré réduire leur espérance de vie pour donner l'exemple. Avant de craquer eux-mêmes l'année prochaine en se précipitant dans les magasins d'électroménager, heureusement, le plan de Meudon est là, la star de cet été. Le plan B des débrouillards et autres amateurs de système D écolo qui veulent rester zen. Oui, restons zen, comme chante Zazie. D'ailleurs, qu'est-ce que le zen ? Le zen, aux États-Unis, c'est le visage impassible de Kathleen Collins, journaliste pour CNN, devant le discours de Donald Trump bombardant ses collègues au gala de la presse à la Maison-Blanche en juillet dernier. Oui, moi aussi, comme Donald, je trouve que Kathleen Collins est bien jolie, mais ne sourit pas assez. CNN, fake news, fake news. Le zen, au Japon, c'est surtout le bouddhisme. C'est ce que découvre le jeune Kazunobu Harumoto à ses dépens dans le manga intitulé Yakuza Zen de Gen Momoji, dont le troisième tome va paraître au mois d'octobre prochain chez Vega. Oui, un manga à savourer avec un thé, des pâtisseries et un panda roux sur les genoux. Le jeune Kazunobu Harumoto, 22 ans, fait partie depuis son adolescence d'un gang de Yakuza qui est devenu sa deuxième famille après la mort de sa mère à 12 ans et l'orphelinat. De retour au bureau du gang un matin, il trouve ses acolytes morts, assassinés, exécutés à l'arme à feu. Seule la petite Mutsumi, fille du chef de gang, a survécu, cachée dans un placard. L'un et l'autre, depuis leur cachette, entrent, aperçoivent le tueur à la main tatouée d'un mille-pattes et lui échappent de justesse. La police décide de les protéger en les faisant entrer dans l'enceinte du prestigieux temple Zenzoshi. Kazunobu se déguise en moine novice sous le nom de Ishin. La petite Mutsumi est confiée à la clinique pédopsychiatrique située à proximité du temple. Ils peuvent veiller l'un sur l'autre. Ishin s'habitue petit à petit, non sans mal, à la vie de moine novice avec trois autres jeunes gens devenus ses camarades, formant ainsi un quatuor improbable que l'on suit au fil de la découverte de leur cheminement personnel. Est-ce par vocation, pour échapper à leur passé, à leur famille, à des tueurs, que ces jeunes gens ont choisi cette voie ? Ishin n'est pas le seul à dissimuler des secrets. Saluons ce manga bien écrit, bien dessiné, certes violent par moments, mais drôle constamment. Ici, tous les personnages sont à échelle humaine, très finement décrits de façon réaliste, qu'ils soient principaux ou secondaires. Même si la structure générale du récit est classique, voire prévisible, les chapitres sont autant d'épisodes qui narrent chacun une rencontre initiatique et philosophique. En suivant le jeune Ishin dans sa formation subie mais émancipatrice, le lecteur est plongé dans le quotidien des moines zen. Nous pouvons donc mieux comprendre ce qu'est un temple zen, son organisation, le bouddhisme et ses multiples divinités, même celles qui protègent les toilettes et les cuisines, les relations entre moines et fidèles dans la culture japonaise. Pour ma part, j'attends la parution du volume 3 avec impatience au mois d'octobre prochain. Courez vite dans vos bibliothèques ou vos librairies préférées pour emprunter ou acheter les trois premiers volumes du manga Yakuza Zen de Gen Momoji, paru chez Vega depuis février 2026.
Et nous nous quittons sur la musique du film sorti en 2004, Ghost in the Shell Innocence de Mamoru Oshii, musique composée par Kenji Kawai.

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0: On ne présente plus Messaline, combo métal bressant, né sur les cendres de Feu Absurde et présent sur la scène hexagonale depuis plus de 22 ans. C'est désormais en formule quintette que le groupe sévit. Éric Martelat et Agnès Gilbert au chant, Mathieu Gilbert aux guitares, Didier Chopflin à la basse et Alain Blanc à la batterie.
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le 30 septembre 2022, Messaline avait sorti Vieux Démon. Les fans de hard rock des années 70-80 s'en donnaient à cœur joie. Le 6 mars 2026, Messaline enfonce le clou avec Alias Lilith, son 7e album studio. Conçu comme une enquête policière et ésotérique sur les faux-semblants, ce disque de 9 titres s'impose par sa richesse textuelle et sonore.

Chez Messaline, pas de formatage, pas de concession. Le groupe construit une atmosphère, installe un malaise parfois, joue avec les contrastes. Musicalement, Messaline navigue entre plusieurs influences sans jamais se perdre. Le spectre des années 70 plane constamment. Orgue vintage, guitare granuleuse ou groove organique.

Messaline impose son univers, quitte à dérouter. Et c'est précisément ce qui fait sa force. Messaline, 22 ans de hard rock en résistance, on en redemande. Il sera en concert avec Motores et Heavy Illusion dans le cadre du festival Poulard de Bresse à l'espace Salvaire à Attignat le samedi 12 septembre 2026. Messaline, c'est l'artiste de la semaine sur Radio B.

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Amis burgiens, bonjour à vous. Electric Boogaloo Stories revient en fanfare avec une nouvelle saison qui commence dès ce mois de septembre 2026, après un été chaud chaud chaud et des températures de 10 degrés au-dessus des moyennes, 39 et plus si affinité. Pouf ! L'été quoi ! La chaleur du sud de la France, transposée au-dessus de la Loire et sur le littoral de l'Atlantique. Tous les ans, nous parlons du réchauffement climatique depuis 20 ans et tous les ans, nous souffrons de la même surchauffe. Pour ceux qui résistent encore et toujours à l'envahisseur, la climatisation. Bravo à tous ces valeureux êtres humains qui ont dit non aux techniques polluantes et ont préféré réduire leur espérance de vie pour donner l'exemple, avant de craquer eux-mêmes l'année prochaine en se précipitant dans les magasins d'électroménager. Qui veulent rester zen. Oui, restons zen, comme chante Zazie. D'ailleurs, qu'est-ce que le zen ? Le zen, aux États-Unis, c'est le visage impassible de Kathleen Collins, journaliste pour CNN, devant le discours de Donald Trump bombardant ses collègues au gala de la presse à la Maison-Blanche en juillet dernier. Oui, moi aussi, comme Donald, je trouve que Kathleen Collins est bien jolie, mais ne sourit pas assez. CNN, fake news, fake news. Le zen au Japon, c'est surtout le bouddhisme. C'est ce que découvre le jeune Kazunobu Harumoto à ses dépens dans le manga intitulé Yakuza Zen de Gen Momoji, dont le troisième tome va paraître au mois d'octobre prochain chez Vega. Oui, un manga à savourer avec un thé, des pâtisseries et un panda roux sur les genoux. Le jeune Kazunobu Harumoto, 22 ans, fait partie depuis son adolescence d'un gang de Yakuza qui est devenu sa deuxième famille après la mort de sa mère à 12 ans et l'orphelinat. De retour au bureau du gang un matin, il trouve ses acolytes morts, assassinés, exécutés à l'arme à feu. Seule la petite Mutsumi, fille du chef de gang, a survécu, cachée dans un placard. L'un et l'autre, depuis leur cachette, entre-aperçoivent le tueur à la main tatouée d'un mille-pattes et lui échappe de justesse. La police décide de les protéger en les faisant entrer dans l'enceinte du prestigieux temple Zen Zoshi. Kazunobu se déguise en moine novice sous le nom de Ishin. La petite Mutsumi est confiée à la clinique pédopsychiatrique située à proximité du temple. Ils peuvent veiller l'un sur l'autre. Ishin s'habitue petit à petit, non sans mal, à la vie de moine novice avec trois autres jeunes gens devenus ses camarades, formant ainsi un quatuor improbable que l'on suit au fil de la découverte de leur cheminement personnel. Est-ce par vocation, pour échapper à leur passé, à leur famille, à des tueurs, que ces jeunes gens ont choisi cette voie ? Ishin n'est pas le seul à dissimuler des secrets. Saluons ce manga bien écrit, bien dessiné, certes violent par moments, mais drôle constamment. Ici, tous les personnages sont à échelle humaine, très finement décrits de façon réaliste, qu'ils soient principaux ou secondaires. Même si la structure générale du récit est classique, voire prévisible, les chapitres sont autant d'épisodes qui narrent chacun une rencontre initiatique et philosophique. En suivant le jeune Ishin dans sa formation subie mais émancipatrice, le lecteur est plongé dans le quotidien des moines zen. Nous pouvons donc mieux comprendre ce qu'est un temple zen, son organisation, le bouddhisme et ses multiples divinités, même celles qui protègent les toilettes et les cuisines, les relations entre moines et fidèles dans la culture japonaise. Pour ma part, j'attends la parution du volume 3 avec impatience au mois d'octobre prochain. Courez vite dans vos bibliothèques ou vos librairies préférées pour emprunter ou acheter les trois premiers volumes du manga Yakuza Zen de Gen Momoji, paru chez Vega depuis février 2026.
Et nous nous quittons sur la musique du film sorti en 2004, Ghost in the Shell Innocence de Mamoru Oshii, musique composée par Kenji Kawai.

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Amis burgiens, bonjour à vous. Electric Boogaloo Stories revient en fanfare avec une nouvelle saison qui commence dès ce mois de septembre 2026, après un été chaud chaud chaud et des températures de 10 degrés au-dessus des moyennes, 39 et plus si affinité. Pouf ! L'été quoi ! La chaleur du sud de la France, transposée au-dessus de la Loire et sur le littoral de l'Atlantique. Tous les ans, nous parlons du réchauffement climatique depuis 20 ans et tous les ans, nous souffrons de la même surchauffe. Pour ceux qui résistent encore et toujours à l'envahisseur, la climatisation. Bravo à tous ces valeureux êtres humains qui ont dit non aux techniques polluantes et ont préféré réduire leur espérance de vie pour donner l'exemple. Avant de craquer eux-mêmes l'année prochaine en se précipitant dans les magasins d'électroménager, heureusement, le blanc de Meudon est là, la star de cet été. Le plan B des débrouillards et autres amateurs de système D écolo qui veulent rester zen. Oui, restons zen, comme chante Zazie. D'ailleurs, qu'est-ce que le zen ? Le zen, aux États-Unis, c'est le visage

impassible de Kathleen Collins, journaliste pour CNN, devant le discours de Donald Trump bombardant ses collègues au gala de la presse à la Maison-Blanche en juillet dernier. Oui, moi aussi, comme Donald, je trouve que Kathleen Collins est bien jolie, mais ne sourit pas assez. CNN, fake news, fake news. Le zen au Japon, c'est surtout le bouddhisme. C'est ce que découvre le jeune Kazunobu Harumoto à ses dépens dans le manga intitulé Yakuza Zen de Gen Momoji, dont le troisième tome va paraître au mois d'octobre prochain chez Vega. Oui, un manga à savourer avec un thé, des pâtisseries et un panda roux sur les genoux. Le jeune Kazunobu Harumoto, 22 ans, fait partie depuis son adolescence d'un gang de Yakuza qui est devenu sa deuxième famille après la mort de sa mère à 12 ans et l'orphelinat. De retour au bureau du gang un matin, il trouve ses acolytes morts, assassinés, exécutés à l'arme à feu. Seule la petite Mutsumi, fille du chef de gang, a survécu, cachée dans un placard. L'un et l'autre, depuis leur cachette, entre-aperçoivent le tueur à la main tatouée d'un mille-pattes et lui échappe de justesse. La police décide de les protéger en les faisant entrer dans l'enceinte du prestigieux temple Zenzoshi. Kazunobu se déguise en moine novice sous le nom de Ishin. La petite Mutsumi est confiée à la clinique pédopsychiatrique située à proximité du temple. Ils peuvent veiller l'un sur l'autre. Ishin s'habitue petit à petit, non sans mal, à la vie de moine novice avec trois autres jeunes gens devenus ses camarades, formant ainsi un quatuor improbable que l'on suit au fil de la découverte de leur cheminement personnel. Est-ce par vocation, pour échapper à leur passé, à leur famille, à des tueurs, que ces jeunes gens ont choisi cette voie? Ishin n'est pas le seul à dissimuler des secrets. Saluons ce manga bien écrit, bien dessiné, certes violent par moments, mais drôle constamment. Ici, tous les personnages sont à échelle humaine, très finement décrits de façon réaliste, qu'ils soient principaux ou secondaires. Même si la structure générale du récit est classique, voire prévisible, les chapitres sont autant d'épisodes qui narrent chacun une rencontre initiatique et philosophique. En suivant le jeune Ishin dans sa formation subie mais émancipatrice, le lecteur est plongé dans le quotidien des moines zen. Nous pouvons donc mieux comprendre ce qu'est un temple zen, son organisation, le bouddhisme et ses multiples divinités, même celles qui protègent les toilettes et les cuisines, les relations entre moines et fidèles dans la culture japonaise. Pour ma part, j'attends la parution du volume 3 avec impatience au mois d'octobre prochain. Courez vite dans vos bibliothèques ou vos librairies préférées pour emprunter ou acheter les trois premiers volumes du manga Yakuza Zen de Gen Momoji, paru chez Vega depuis février 2026. Et nous nous quittons sur la musique du film sorti en 2004, Ghost in the Shell Innocence de Mamoru Oshii, musique composée par Kenji Kawai.

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1: Bienvenue dans l'info maintenant, le magazine hebdomadaire qui propage l'actualité locale, environnementale, sociétale et solidaire. Et c'est sur Radio B. Bonjour Elsa.
0: Bonjour Perrine. Bonjour à toutes et à tous. C'est le mois de septembre. Voici le premier numéro de la saison.
1: Pour la rentrée de votre magazine d'info locale, on parle premier secours. Quand un événement rassemble du public, qu'il s'agisse d'un festival, d'une manifestation sportive ou même d'une rencontre privée, des dispositifs de secours doivent être mis en place pour intervenir rapidement en cas de malaise, de blessure ou d'accident. Dans l'Ain, une jeune association intervient dans ce cadre, l'UIPS, Union des intervenants de premier secours. Créée en juillet 2025, elle rassemble des secouristes et intervient notamment sur des événements en complément des services de secours publics. Mais qui sont ces secouristes? Quel est leur rôle? Et quelle différence entre l'intervention d'une association de sécurité civile, celle des pompiers ou celle du SAMU? Le président et créateur de l'UIPS, Mathieu Paris, répond à nos questions.
0: Juste après, les brèves.
1: L'info maintenant, les brèves. C'est bientôt les Journées européennes du patrimoine.
0: Et pour sa 43e édition, cet événement aura lieu les 19 et 20 septembre.
1: L'objectif, montrer au plus grand nombre la richesse des patrimoines au travers de visites insolites et d'ouvertures de sites exceptionnels. Deux thèmes sont à l'honneur cette année. Patrimoine de la photographie, en lien avec la célébration du bicentenaire de la photographie. Les cartes postales, photos de famille, livres illustrés, presse magazine, mais aussi écrans de téléphone et d'ordinateur seront mis à l'honneur.
0: Le second thème, patrimoine en péril, raviver, résister, réimaginer, fera écho, lui, aux défis tels que la numérisation croissante, l'accélération des mouvements de population, la crise climatique et les conflits de toutes sortes, et donc à la manière dont nous hiérarchisons et protégeons le patrimoine culturel.
1: Dans l'Ain, c'est l'opportunité de redécouvrir le patrimoine des fermes bressanes ou alors découvrir par exemple les réserves de la médiathèque Vaillant ou de découvrir les locaux de la Banque de France à Bourg-en-Bresse.
0: Ou encore de visiter le moulin des bords de l'Ain qui fabrique de l'huile de noix et noisettes à Neuville-sur-Ain. Pour se renseigner sur tous les lieux ouverts, rendez-vous sur journeedupatrimoine.culture.gouv.fr.
1: Festival, t'en veux encore ? C'est parti pour la danse.
0: Porté par la compagnie indinoise Groupe Nuit, le festival T'en veux encore débute dès le 3 septembre.
1: Plusieurs rendez-vous auront lieu à Bourg-en-Bresse et alentour pour plonger dans des univers artistiques engagés et festifs.
0: Cette édition fait la part belle aux aventures chorégraphiques portées par des collectifs.
1: Au programme, la possibilité de danser auprès d'artistes dans différents espaces publics de la ville, d'assister aux premières de création ou encore de flâner sur l'esplanade de la Comédie.
0: L'ambition de ce festival est de montrer que le mouvement et le corps sont un terrain commun de rencontres à cultiver.
1: Comme spectacle, vous pourrez voir par exemple les parfums de la terre inspirés du territoire de ses veines et de ses vignes. L'œuvre évoque les cycles de la nature et le travail de la terre.
0: Et pour ceux et celles qui le souhaitent, la représentation est suivie d'une dégustation de vins locaux à consommer avec modération.
1: Vous pourrez aussi participer au Grand Boom, une invitation déjantée à danser.
0: Orchestré par trois chorégraphes et des complices et des ambianceuses, c'est un moment festif à partager. Pour plus d'infos pratiques, rendez-vous sur le site de groupenuit.com.
1: Interdiction du téléphone portable dans les lycées.
0: C'est la nouveauté de la rentrée 2026. Après le vote fin juillet par le Parlement de la loi visant à protéger les mineurs face aux réseaux sociaux, l'interdiction du téléphone portable au lycée doit entrer en vigueur à la rentrée.
1: Emmanuel Macron a pris la décision de promulguer la loi qui contient cette disposition, malgré la censure par le Conseil constitutionnel de son volet principal sur l'interdiction des réseaux sociaux aux moins de 15 ans.
0: Chaque lycée peut choisir les modalités de suspension du téléphone portable, casier pour déposer les mobiles, des pochettes ou la stricte surveillance de la part du personnel. Il est possible cependant de l'autoriser dans les espaces extérieurs.
1: Dans l'Ain, par exemple, à Bourg-en-Bresse, au lycée Marcel Pardet, il sera question de casier à téléphone déjà expérimenté depuis l'année dernière. Pour son proviseur Jean-Paul Blanchet, l'objectif est de donner une éducation à un usage raisonné.
0: À Oyonnax, au lycée Paul Painlevé, le conseil de vie lycéenne, représenté par des élèves, est attentif à l'aspect addiction et réclame de la prévention. Sur place, l'interdiction du téléphone ne sera pas totale, mais il sera prévu des zones sans pouvoir l'utiliser.
1: L'école des sports, un dispositif relancé par la ville de Bourg-en-Bresse.
0: Suite à la dissolution de l'Office municipal des sports et à l'arrêt de son école des sports, qui permettait aux enfants scolarisés en CE2, CM1, CM2 de découvrir plusieurs sports,
1: la ville de Bourg-en-Bresse a décidé d'assurer la continuité de ce service.
0: Dès cette rentrée, il est donc possible de s'inscrire avec les mêmes conditions d'accès. Chaque enfant pourra s'inscrire à 3 activités sportives, une par trimestre. Les premières séances débuteront le mercredi 30 septembre.
1: Concernant les tarifs, 65 € sera demandé pour les enfants domiciliés à Bourg-en-Bresse et 80 pour les enfants résidant hors Bourg-en-Bresse.
0: Il reste encore des places. Rendez-vous sur le site de la ville de Bourg-en-Bresse pour accéder au formulaire de préinscription École des Sports 2026-2027. L'info maintenant, l'interview.
1: L'UIPS, unité d'intervention de premier secours, intervient sur le terrain. Derrière le dispositif de secours, il y a des bénévoles formés, une organisation et des agréments qui encadrent leur mission. Alors dans quelle situation faire appel à l'UIPS? Comment se prépare une intervention? Quel rôle peuvent jouer ces secouristes aux côtés des autres acteurs de secours? On a reçu le président de l'UIPS, Mathieu Paris, on l'écoute. Bienvenue, est-ce que vous pouvez vous présenter à nos auditeurs et nos auditrices s'il vous plaît?
2: Avec plaisir. Donc moi je m'appelle Mathieu Paris, j'ai été pompier pendant 20 ans au service départemental d'incendie et de secours de l'Ain en tant que pompier volontaire. Et on est là aujourd'hui pour parler de mon association que j'ai créée avec ma femme Caroline en juillet 2025, l'UIPS.
1: Alors l'UIPS, qu'est-ce que c'est? Qu'est-ce que ça veut dire?
2: Alors UIPS, ça veut dire Unité Intervention Premier Secours. Donc on est une association agréée de sécurité civile. Et on va un agrément de type D exactement. Donc voilà, on est agréé pour tout ce qui est poste de secours. Pour faire simple, on va faire tout ce qui est poste de secours pour tout ce qui est manifestations privées, publiques, que ce soit des concerts, des festivals comme on a fait récemment, des très gros festivals. Et on va avoir de tout ce qui est événements sportifs, culturels. Donc c'est vraiment très, très varié. Les organisateurs qui organisent les manifestations ont de plus en plus besoin de secouristes, qui devient une denrée un petit peu rare.
1: L'agrément sécurité civile de type D, concrètement, ça veut dire quoi? Il y a plusieurs lettres?
2: Alors oui, il y a plusieurs lettres. Donc l'idée, en fait, c'est que nous, on est uniquement agréé sur le département de l'Ain. Mmh. Voilà, donc on ne va pas intervenir en extra-départemental, contrairement à d'autres associations. Il y a déjà assez de travail comme ça pour le département, on va dire ça comme ça. Et le type D, c'est uniquement tout ce qui est DPS, dispositif de premier secours. Donc on va faire uniquement les postes de secours. Et les autres agréments, va être pour, par exemple, ce qui était de l'actualité avec les incendies, avec des choses comme ça. C'est tout ce qui soutient la population, ce qui va être de l'hébergement d'urgence, ce qui va être de l'aide pour tout ce qui est inondation. On va retrouver des grands acteurs nationaux comme la Croix-Rouge française, la protection civile.
1: Vous parlez de poste de secours concrètement, qu'est-ce que c'est?
2: Alors un poste de secours, nous on est un petit peu dans le travail dans l'ombre, donc pour ça c'est bien de donner un peu de visibilité à notre action. L'idée c'est que sur tout événement qui va rassembler du public, on va dire au-dessus de 1500 personnes, on va se donner une fourchette comme ça, en fonction des risques, on va avoir 2, 4, 6, 10, voire plus secouristes avec un matériel, le matériel qu'on va retrouver principalement dans les ambulances, que ce soit privés ou pompiers. On ne va pas remplacer les secours publics, mais on va être vraiment un acteur avant d'être déjà sur place et de pouvoir faire les premiers gestes, pouvoir faire pas mal de choses. Malheureusement, on ne se le souhaite pas, mais l'arrêt cardiaque, où on se rend compte qu'au niveau des chances de survie d'une victime, avec la mise en place d'un défibrillateur, d'un massage cardiaque, de l'apport d'oxygène, notre action première, c'est principalement ça, mais pas que, on va être là tout de suite pour porter secours et effectuer les premiers gestes.
1: Ça permet à la victime d'avoir une plus grande chance de survie?
2: Complètement, complètement. Là, avec une défibrillation précoce, un massage précoce et tout ça, on va être à plutôt de 40% de chances de survie en plus. Donc, c'est quand même pas négligeable au maximum quand toute la chaîne de secours va bien. Et nous, voilà, on va être là vraiment en primo-intervenant pour traiter une plaie, une hémorragie. Ça va sur beaucoup de choses. Et ce qu'on appelle dans notre jargon la bobologie, c'est ces choses qu'on fait beaucoup. Donc, c'est les petits bobos du quotidien où on va être là pour aider les participants ou les organisateurs.
1: Alors, qui sont les personnes qui composent l'UIPS ? Donc, professionnels, bénévoles ou bien les deux ?
2: Alors, nous, dans notre fonctionnement, on est plutôt sur quelque chose de professionnel, puisqu'on rémunère nos secouristes, donc on est un petit peu atypique par rapport à ça, un peu précurseur sur la chose, puisqu'il y a une crise du bénévolat qui est présente et qui est là, c'est une réalité. Et donc, nous, principalement, on va avoir des secouristes issus des sapeurs-pompiers, volontaires ou professionnels, ou des casernes locales dans le département. Et on a une nouvelle loi aussi qui était assez porteuse pour nous, qui reconnaît nos diplômes, donc PSE1, PSE2, tous les ambulanciers diplômés d'État. Et la loi qui est passée l'année dernière permet de leur donner la formation, entre guillemets, en cadeau, puisque ils font ça au quotidien, tous les jours. Nous, on intervient principalement le week-end, vendredi soir, samedi, dimanche, pour les postes de secours. Donc plutôt ambulanciers et anciens sapeurs-pompiers ou des gens externes qui peuvent se former. Moi-même, je suis moniteur. Et donc, à partir de l'année prochaine, on va organiser ce genre de formation plutôt pour nos secouristes.
1: À l'heure actuelle, donc, l'UIPS ne propose pas de session de formation, mais dans l'avenir, ça va arriver.
2: Alors, ça va arriver très bientôt, puisqu'on va rejoindre une fédération nationale à partir de début d'année. Donc voilà, on est en train d'avancer sur ce grand projet qui nous permettra d'obtenir encore un autre agrément, en plus de cet agrément poste de secours, l'agrément formation. Donc on va avoir cette carte aussi qui est très demandée. Et les premiers secours en France, on n'est pas encore les meilleurs par rapport aux autres pays. Il y a des pays qui sont bien plus avancés sur ça. Donc on va bientôt pouvoir avoir ces possibilités de faire des formations PSC1.
1: Différence entre PSC1 et PSE1 ?
2: Alors tout à fait. Donc PSC1, on est sur quelque chose de plutôt secours civique. C'est-à-dire qu'avec simplement nos mains et notre cerveau et rien, on arrive à faire des secours, faire un massage cardiaque, faire les premiers gestes. Et la différence avec le PSE, premier secours en équipe, donc il y a la notion d'équipe, c'est une formation qui a lieu pendant 5 jours pour le PSE1, contrairement au PSC1 qui est 7 heures de formation légale. Et le PSE, donc à destination des sapeurs-pompiers. PSE2, on a la notion de brancardage, d'immobilisation de la victime, ces choses-là, avec du coup l'utilisation de matériel. Voilà, okay. Là on va voir tout ce qui est brancard, tout ce qui est matelas coquille, cuillère, oxygène, attelle, on va aller chercher très loin. On a même aujourd'hui dans notre association, on a 2 moniteurs multiparamétriques qui nous permettent en fait de faire la tension, la saturation dans le sang, un électrocardiogramme de surveillance, un ECG, pour vraiment attendre les secours publics de manière la plus stable et la plus professionnelle possible.
1: Vous travaillez justement complètement en coordination avec les secours publics.
2: Exactement. Chaque fois qu'on va intervenir sur un dispositif, on va prévenir le centre 15, comme quoi on ouvre un poste de secours de telle heure à telle heure, avec tant de secouristes, et savoir si on a des moyens d'évacuation, ambulance ou ambulance privée. Et donc en fait, effectivement, eux, ils vont avoir l'information enregistrée dans leur système. Notre force, en fait, c'est déjà être sur place. Et on peut avoir des fois des délais de secours qui sont de 20 minutes, voire 30 minutes, voire une heure. Dans certains cas, on peut temporiser puisqu'on a un lieu d'attente sécurisé, on est considéré comme tel. Donc on va pouvoir des fois attendre une ambulance privée pendant une heure, et ça nous arrive très régulièrement.
1: Dans quelle situation peut-on faire appel à l'UIPS ?
2: Alors principalement, c'est des organisateurs de manifestations, qu'elle soit sportive, culturelle, il y a une obligation légale à avoir un DPS sur certaines manifestations où il y a un rassemblement important de public. Pour vous donner, je sais pas, un exemple, on fait chaque année un festival de reggae à Anglefort, qui s'appelle le Nomad Reggae Festival, qui est le deuxième plus gros festival de reggae en France. C'est 6000 personnes maximum chaque soir sur 4 soirs. Et donc là, on est obligé d'être 6 secouristes présents pendant toute la durée de la manifestation. En fait, c'est cadré. Il y a ce qu'on appelle un calcul de RIS, ratio d'intervenants secouristes, qui nous dit, j'ai tant de personnes, j'ai tel type de manifestation, j'ai ma caserne de pompiers qui est à tel endroit. Ça nous donne un chiffre, et ce chiffre se transforme en nombre de secouristes. Ça dépend vraiment le type et le caractère à risque de la manifestation. Si on est vraiment très très isolé, en pleine campagne, avec des secours publics qui peuvent mettre peut-être du temps à arriver, ça peut être du trail aussi, ou des fois on a des accès de secours qui sont compliqués. Donc voilà, on va cadrer via notre expérience, c'est de pouvoir dimensionner, on appelle ça, au mieux la manifestation pour pour être le plus efficace possible.
1: Est-ce que votre présence, la présence de l'UIPS sur un événement, permet de sensibiliser le public aux conduites à risque ou alors aux gestes de premier secours, justement, dont on a parlé tout à l'heure ?
2: Pas forcément. C'est des choses qu'on peut effectivement faire et qu'on essaye de faire, surtout quand on a du jeune public qui vient nous voir. Nous, on se concentre vraiment plutôt que sur la partie secours, parce qu'en termes d'effectifs, on n'a pas le temps. Par contre, ça, c'est un autre projet qu'on aura, c'est le côté initiation au premier secours.
1: Comment est née l'envie de créer l'UIPS ? Vous vous êtes rendu compte qu'il y avait des difficultés sur le territoire ?
2: Alors, j'étais pompier depuis l'âge de 16 ans et donc ça a toujours été... Les associations ont toujours été un peu en manque de personnel, quel que soit le nom de l'entité ou des fédérations. Et donc, voilà, vraiment, déjà, c'est répondre à un besoin. Et c'est aussi d'avoir une gestion moins hiérarchique et structurée, pyramidale, puisque dans notre association, voilà, même si je reste le président et Caroline, la présidente adjointe, il n'y a pas tout un package de fonctions superflues. On reste tous au même niveau, avec une ambiance qui est vraiment... presque familiale et cordiale.
1: Alors, si quelqu'un dans l'Ain là, veut vous rejoindre ou faire appel à vous pour un événement, comment peut-il vous contacter ?
2: C'est très simple. On a une adresse mail générique dédiée qui est toute simple. C'est UIPS, les quatre lettres, donc comme unité intervention premier secours, .dps, comme dispositif de premier secours, @gmail.com. Voilà.
1: S'il y a un geste que tout le monde devrait connaître, ce serait lequel ? Premier geste de secours ou premier réflexe à avoir ?
2: Premier réflexe, donc maintenant on a les applications Sauve Life ou Bon Samaritain, hein, ces applications qui permettent de trouver un défibrillateur à proximité d'une victime qui est en arrêt cardiaque ou de déclarer une victime qui est en arrêt cardiaque. L'arrêt cardiaque, c'est quand même un vrai sujet et donc voilà, c'est le massage cardiaque. Il n'y en a jamais qui sont mal faits. Avec des consignes du SAMU et des opérateurs du SAMU ou du 18, au téléphone, c'est ce personnel qui est formé et professionnel va pouvoir guider n'importe quelle personne, même qui n'a aucune notion de secourisme, à faire au moins ce massage cardiaque.
1: On remercie Mathieu Paris pour ses réponses. On vous rappelle que des applications d'aide au premier secours existent, telles que Premier Secours de la Croix-Rouge, qui vous donne accès aux informations essentielles à connaître en cas de situation d'urgence. Sauve Life permet au SAMU de missionner parmi les citoyens secouristes la personne la plus proche en cas d'accident, Staying Alive ou la carte des défibrillateurs. Il est aussi possible de se former en seulement 7 heures aux gestes de premier secours auprès d'organismes agréés comme la Protection Civile.
0: Retrouvez toutes ces ressources dans le podcast de l'émission sur le site de Radio B. L'info maintenant, c'est terminé pour aujourd'hui. Merci Perrine.
1: Merci Elsa, merci à vous pour votre écoute.
0: On vous souhaite une bonne rentrée.
1: L'info maintenant est en écoute sur le site radio-b.fr.
0: À la semaine prochaine. L'info maintenant.
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0: et Elsa.

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1: Parce que je pense qu'il y a un lien, alors là on remonte à la nuit des temps, entre le pouvoir et la virilité. Je pense que, en fait, les hommes ont inventé le pouvoir.
2: Mais ça vous inquiète, rassurez-moi.
1: C'est-à-dire
2: que le pouvoir ne doit pas rester seulement dans la main des hommes.
1: Bien sûr que si, sinon il se dilapide. Se dilapide. 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Elles n'ont pas la même forme d'approche. 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Demandez au bon Dieu.

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le mot culture a un sens, il est ce qui répond au visage qu'a dans la glace un être humain quand il y regarde ce qui sera son visage demain. La culture, c'est ce qui répond à l'homme quand il se demande ce qu'il fait sur la terre. Et pour le reste, mieux vaut n'en parler qu'à d'autres moments. Il y a aussi les entrailles.

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Merci Lévi.

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0: bien, j'avais rendez-vous avec lui, ici à Tropic FM, mais je vois qu'il n'est toujours pas là. Quel goujat.
1: C'est moi.
0: J'ai l'habitude qu'on me pose des lapins, de toute façon. Ah, je crois que c'est lui qui arrive, là. Ah non, quelle déception. Bon, je lui laisse 10 minutes. Pas une de plus, sinon je m'en vais.

0: Ah oui, très intéressant. Avez-vous des frères, des sœurs, des amis?
1: Non.
0: Vous non plus?

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